Bonsoir, vous êtes à l'écoute de votre programme hebdomadaire en français Bonsoir Mekai sur les ondes Faux CRM, votre radio communautaire à Mackay. Monique au micro, je vous invite à passer une heure en ma compagnie ce soir au programme. Il y a 90 ans, le 20 juin 1936, le Front populaire promulguait la loi qui allait bouleverser la vie de millions de Français. J'ai le plaisir de vous informer que ce programme est subventionné par le gouvernement fédéral par l'intermédiaire de la Fondation de Radiodiffusion Communautaire. 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Nous allons commencer ce soir avec un peu de voyage grâce à Desireless et Voyage Voyage. Isabelle Boulet, elle voyage léger et Wilfred de Boutillier, travailler, c'est trop dur.

Lors du procès de Riom mené par le régime de Vichy en 1942, l'ancien président du Conseil, Léon Blum, un des accusés, déclara « Je ne suis pas sorti souvent de mon cabinet ministériel, mais chaque fois que j'en suis sorti et que j'ai traversé la grande banlieue parisienne et que j'ai vu les routes couvertes de tacos, de motos, de tandems avec des couples d'ouvriers, j'avais le sentiment d'avoir malgré tout apporté une embellie, une éclaircie dans des vies difficiles et obscures. » Lorsqu'il accède au pouvoir en juin 1936, le Front populaire est à la tête d'une France archaïque où, de nombreux secteurs, la vie âpre et miséreuse ressemble encore à celle des romans de Zola. Avant même que Léon Blum ne prenne la tête du gouvernement, dans une ferveur matinée d'impatience, des grèves éclatent et 2 millions d'ouvriers, sur les 6 que compte le pays, occupent pacifiquement leurs usines pour réclamer ces réformes sociales promises par la gauche et qu'ils espèrent depuis si longtemps. Dans la nuit du 7 au 8 juin, les accords de Matignon prévoient entre autres l'augmentation des salaires de 12% en moyenne, la création de conventions collectives, le passage à la semaine de 40 heures et les congés payés pour les salariés du privé, soit 15 jours de vacances. Inimaginable. Jusque-là, seuls les fonctionnaires en bénéficiaient, ainsi que les employés du métro, des compagnies de gaz et d'électricité. Le secrétaire général du Parti communiste français, Maurice Thorez, décrète alors la fin du mouvement de contestation. Il faut savoir terminer une grève dès que satisfaction a été obtenue. Gérard Lenormand aime les vacances, c'est ce qu'il déclare, vive les vacances. Suarez, l'amour à la plage et les compagnons de la chanson, la mer.

Quelques jours plus tard, ils sont des milliers à se déverser sur les routes de France. Peu nombreux à posséder des automobiles, c'est donc sur des vélos ou des tandems, seuls ou à deux, que ces apprentis flâneurs filent le nez au vent, côté soleil. Autour de Paris, on pique-nique sur les bords de Marne et de Seine, dans les forêts de Fontainebleau, de Rambouillet ou de Meudon. Mais le spectacle le plus émouvant était dans les gares, où les nouveaux vacanciers arrivaient en cortège, précédés quelquefois par des orphéons. Léo Lagrange, sous-secrétaire d'État au sport et aux loisirs, met en place le billet populaire de congé annuel, grâce auquel les plus modestes peuvent prendre le train. Ils sont 600 000 à en profiter dès l'été 1936, 1 800 000 l'année suivante. Bien que pour la seule journée du 1er août 1936, on compte 40 000 voyageurs au départ de Paris. Pour répondre à cette affluence, les compagnies de chemin de fer se voient contraintes de remettre sur les rails des wagons qui n'avaient pas roulé depuis la mobilisation d'août 1914. Restons dans le domaine des vacances avec Sheila et pendant les vacances, Nana Mouskouri, Dans le soleil et dans le vent, et Richard Anthony sur notre plage.

0: À l'époque, 80% des Français n'ont encore jamais vu la mer. La National 7, chantée par Trenet, devient la route des vacances. Longue de 996 km, elle relie Paris à Menton, en passant par la Bourgogne, le nord de l'Auvergne, la vallée du Rhône et la Côte d'Azur. Baluchons, casquettes, robes fleuries et maillots de chair sur les plages françaises, les corps et les esprits se libèrent. Mais cette vague populaire qui vient s'échouer sur les bords de mer n'est pas du goût de tout le monde. La lutte des classes est toujours d'actualité et certains n'apprécient pas le débarquement de ces familles de prolétaires dans ce qui était jusque-là réservé à quelques privilégiés. Comme le disait Jules Renard, ce n'est pas le tout d'être heureux, encore faut-il que les autres ne le soient pas. Effrayé par la populace, le roi Édouard VIII d'Angleterre annule ses vacances sur la Côte d'Azur, tandis que le premier ministre Stanley Baldwin renonce à passer l'été sur les berges du lac d'Annecy. Pas de quoi gâcher ce moment d'ivresse collective, même si, au-delà de nos frontières, les nuages s'amoncellent. Les 17 et 18 juillet, de l'autre côté des Pyrénées, les troupes du général Franco se soulèvent contre le gouvernement républicain. C'est le début de la guerre civile espagnole. Outre-Rhin, Hitler affirme la suprématie allemande lors des Jeux olympiques de Berlin et multiplie, comme Mussolini en Italie, les démonstrations de force. Il ne faudra que 3 ans aux belliqueux européens pour ensevelir sous le fracas des armes les espoirs d'insouciance nés de ses premiers congés payés, ceux d'une génération bientôt sacrifiée sur l'autel de la Seconde Guerre mondiale. Nous parlions de la route nationale 7, la voici, chantée par Charles Trenet, suivi de François de Gelt avec Le ciel, le soleil et la mer, et Bon Entendeur versus Emma Peters, Coup de soleil. 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
1: 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National 7. Il faut l'apprendre qu'on aille à Rome à 7. Que l'on soit 2, 3, 4, 5, 6 ou 7. C'est une route qui fera

Merci pour votre compagnie ce soir. J'espère vous retrouver mardi prochain à 18h pour notre édition de Bonsoir Mackay. Thank you so much for your company tonight. I hope you'll tune in again next Tuesday at 6 for another edition of Bonsoir Mackay. At 7 o'clock, we have Radio Filipino. Pour terminer ce soir, je vous laisse avec Gilbert Bécaud et On prend toujours un train. France Gall, Quand on est ensemble. Henri Salvador, Verte campagne. Et Eddie Barclay, avec un tout grand succès d'Henri Salvador, bien approprié pour ce soir. Le travail, c'est la santé. 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